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Bonjour Médine, Éric Dutheuil, journaliste, j'écris pour plusieurs magazines généralistes. En fait, je me permettais de vous appeler car j'ai été interpellé par vos albums 11 septembre et Jihad, le plus grand combat est contre soi-même, que j'ai découvert par le biais d'un ami. Voilà, donc je souhaiterais que vous me rappeliez afin d'organiser une éventuelle interview. Je vous laisse mes coordonnées, donc c'est le 06 18 52 33. Le 06 18 52 33. Voilà, je vous remercie Médine, j'attends votre attention.

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1: Bonsoir et bienvenue dans cette nouvelle aventure radiophonique qui nous emmène aujourd'hui à la MJC d'Evreux et plus précisément dans le bar associatif Le Riff, où nous avions l'habitude dans l'ancien temps d'installer notre studio sur chaque période scolaire afin de suivre les scènes ouvertes et puis échanger, discuter, papoter avec les groupes qui faisaient cette scène ouverte. Et bien ça y est, nous revenons, c'est le grand retour des scènes ouvertes de la MJC pour notre plus grand plaisir, bien entendu, et nous partagerons cette soirée et échangerons avec les groupes qui font cette affiche. À l'affiche, justement, les Fridays, Chloé, One Corner et Zik Hacker. Ce sont les quatre groupes qui se produisent ce soir, le vendredi 17 décembre 2021. Alors forcément, vous êtes en train d'écouter l'émission un autre jour, mais c'est pas grave, nous y étions, vous aviez qu'à venir déjà, et puis vous aurez l'opportunité d'écouter des extraits des concerts ainsi que les échanges avec les artistes que nous recevons. Tout de suite, on tend l'oreille du côté de la scène et ce sont les Fridays.

0: sortie de scène il y a quelques instants, ce sont les Fridays qui nous rejoignent. Emeline, Gabriel, Maxence, Maël et Marie, bonsoir à vous.
1: Bonsoir.
0: Bah comment ça se passe cette sortie de scène? Vous êtes monté sur scène, vous avez joué deux morceaux, un de Nirvana, un de John Lennon. Non, c'est pas ça?
2: Les Pixies,
0: excusez-moi. Les Pixies, exactement. Et Lennon, bah c'est, on y est là, c'est bon. Ouais, j'ai bon. Bon. Ouais. Fou, un sur deux, vas-y. J'ai la moyenne, j'espère que je passerai en deuxième interview. Donc vous êtes un groupe d'élèves à la MJC d'Evreux.
1: Ouais, c'est ça.
0: Voilà. Comment s'est passée déjà cette scène? Et est-ce que c'était dans vos premières scènes, voire peut-être même la toute première? Comme vous voulez, chacun s'empare de la parole comme il le sent.
1: Alors, Marie. Pour moi, c'était la première scène. Et oui, bonne ambiance, ça s'est plutôt très bien passé. Voilà, on décompresse en ce moment.
0: Voilà, c'est ça. Ça fait du bien la scène, Marie?
1: Oui, ça fait du bien, du coup, ça donne envie d'y retourner.
0: Eh ben, j'imagine que c'est fait pour justement générer la tentation, susciter la tentation pour pouvoir y retourner. Pour les autres aussi, c'était la première scène, Maëlle ?
3: Alors moi, ça fait 5 ans que je fais de la guitare à la MJC, du coup, non, c'est pas ma première scène, mais c'est ma première scène en tant que chanteuse, où je chante et je joue en même temps sur une partie des morceaux. Et, mais c'est toujours aussi kiffant. Et ça donne toujours autant envie d'y retourner au moment où on a posé le pied par terre. En fait.
0: On a les chocottes avant et puis après, on n'a qu'une envie, c'est d'y retourner.
3: Ouais, c'est exactement ça.
0: Maxence ?
4: Bah moi, ça fait 5 ans que je fais de la guitare. Et donc, comme a dit Maël, personnellement, c'est aussi la première fois que je fais une scène mais en chantant. Sinon, j'en ai déjà fait 3 en 5 ans. Et c'est toujours un plaisir en fait d'avoir des gens dans la salle qui nous regardent jouer. Et ça, c'est super bien.
0: Voilà, c'est ça, la musique, ça se partage également. Gabriel, pour toi.
5: Alors moi, c'est comme eux, c'est pas ma première scène, mais c'est la première en tant que chantant et en faisant de la guitare.
0: Voilà, bon, plutôt pas mal, j'imagine que c'est un plaisir.
5: Oui.
0: On n'a qu'une envie, c'est d'y retourner.
5: Ouais.
0: C'est ça. Emeline.
6: Moi, c'était aussi ma première scène. Après, c'est toujours stressant au début, mais après, ça s'est bien passé.
0: Vous êtes venu aujourd'hui présenter deux morceaux en particulier, les Pixies, comme me le rappelait Maël, et un morceau de John Lennon. Pourquoi ces choix? En fait, c'est pas des choix qui vont forcément avec, on va dire, votre génération, non?
1: Les Pixies, c'était le côté rock'n'roll, on avait envie de faire du rock. Voilà, on en avait parlé en cours avec notre prof de guitare avant. Et voilà, on est parti sur ces deux morceaux, donc un morceau plus doux avec Imagine aussi.
0: C'était discuté entre vous, alors à 3 ou à 5? Ouais. Comment ça s'est passé?
3: Déjà, en fait, nous, le groupe de filles, on est un cours, et du coup, les deux garçons ont un autre cours à côté.
5: On est juste après, ouais.
3: Et en fait, Simon nous a fait jouer Imagine de John Lennon, et après, il s'est dit, une semaine avant qu'on passe sur la scène, ça serait bien qu'on mette... qu'on soit tous les 5 sur la scène. Du coup, on s'est entraîné vite fait, puis ça marchait super bien. Et puis pour les Pixies, c'était... Enfin, on est toujours... Enfin, moi, personnellement, j'ai toujours été basé sur le rock. Et puis là, vu qu'il y avait pas mal de guitares et qu'on est 3, et ça allait être sympa de cumuler les 3 et du coup, de chanter.
0: Les Fridays, c'est une formation de circonstances. C'est une formation qui a l'ambition de manger un peu de scène. Comment ça se passe? C'est une question que vous n'êtes peut-être pas posée encore.
1: Au début, non, pas du tout. C'était pour les cours de guitare et pour avoir un petit nom de groupe sympa pour la représentation. Mais après, si on peut faire une petite fête de la musique, pourquoi pas, ça serait sympa de garder ce nom.
3: Ouais, ouais, ça serait vraiment une expérience vraiment géniale, vraiment.
0: Ça sert à ça, normalement, une fête de la musique, hein, justement. Ouais. C'est venir s'emparer d'une scène, d'avoir 2-3 morceaux et puis de pouvoir les poser. Il y a un répertoire qui se travaille pour les Fridays. Comment ça fonctionne?
3: Bah ça, je pense que ça va dépendre de notre prof de guitare, Simon. Je pense qu'on va voir des morceaux qui vont nous apprendre surtout des techniques. Et après, on va voir si justement on le fait sur scène ou pas. Et du coup, je pense qu'on va en parler de la fête de la musique, vu qu'on y a tous pensé, mais qu'on l'a jamais vraiment dit. Et ça sera à bosser avec Simon si on veut vraiment faire un beau répertoire sur les mêmes, à peu près le même style de musique.
0: J'ai la sensation quand je vous entends que prendre des cours de musique à la MJC, c'est pas uniquement prendre des cours, mais c'est aussi participer à du travail collectif, non?
4: Ouais, ce qui est cool en fait, c'est le travail de groupe. En gros, on se rencontre, des nouveaux groupes, on fait pas des battles, mais enfin, on fait écouter chacun ses morceaux, et c'est ça qui est cool.
0: Sur les univers musicaux personnels, dans la voiture, dans le baladeur, dans le téléphone, enfin dans les oreilles, il y a quoi en général dans vos oreilles en termes de musique? Je vois que ça rit, c'est pas forcément ce que vous jouez, c'est ça?
7: Non.
0: Moi, je veux tout savoir, moi.
4: Plutôt du rap français actuel, mais sinon des musiques de rap, mais plutôt douces, pas bien énervées, quoi.
0: Il y avait quoi là dans les oreilles la dernière fois? Ou la fois d'avant, hein, si tu te rappelles pas de la dernière.
4: Du Nino.
0: D'accord. Dans les oreilles des autres, il y a quoi?
3: Alors moi, j'ai pas de style particulier. Moi, ça passe au feeling. Donc dès qu'il y a une musique qui me fait bouger ou je me dis ça me met dans un bon mood, dans une bonne ambiance, je la mets dans ma playlist. Mais après, je suis plus basé sur du rock, plus sur du Queen, pas du hard rock, sur du Queen. En fait, c'est mon groupe qui m'a fait aimer le rock. Du coup, mais vraiment, généralement, je peux vraiment écouter tout, du rap, du rock, de la pop, mais il faut que ça passe dans le feeling.
0: Marie?
1: Moi, je suis assez ouverte sur la musique. Par contre, oui, ça va être. Enfin, j'ai fait beaucoup. J'allais voir des concerts de métal, de rock. J'adore le rock des années 90, toute la team Green Day, etc. Donc, moi, je suis toujours restée dans ces années-là.
0: Gabriel?
7: Ouais.
0: Bah, qu'est-ce qu'il y a dans les oreilles, dans le baladeur, dans la voiture?
7: Moi, c'est plus comme accent du rap français, du Nino. Ouais, du Nino.
0: Emeline, qu'est-ce qui tourne dans tes oreilles à toi?
6: J'ai pas vraiment de musique. Après, pareil, c'est si, quand j'écoute une musique que j'aime bien, je l'ai un peu en tête.
0: Et puis après, bah voilà, c'est par arborescence pour suivre les écoutes en fonction des propositions. Vous échangez de la musique ou pas? Parce que jouer de la musique, c'est bien, mais est-ce que vous échangez aussi de la musique les uns entre les autres, là? C'est une vraie question, hein, c'est de se dire, tiens, est-ce qu'on se passe de la musique? Tiens, moi j'ai écouté ça, j'ai kiffé à mort. Tiens, écoute, on va voir ce que ça dit.
3: Après, vu que ça fait pas mal, enfin, ça fait pas beaucoup de temps qu'on se connaît réellement. Après, moi je sais qu'avec Marie, on a échangé des expériences plutôt, des expériences musicales. Ouais, c'est ça. Sur des concerts, sur qu'est-ce qui va arriver. Tiens, tu vas ici. Tiens, t'as vu ça. Mais pas forcément en disant ah, écoute ça. Enfin,
0: ou ça, je pense c'est que ça déjà de la recommandation musicale hein, quand on en est là dans l'échange.
3: Ouais, ouais, ouais.
0: On est déjà sur de la recommandation. Ok. Et ben les Fridays, merci d'être passé par nos micros.
3: Bah merci avec à vous.
1: Plaisir. Merci à vous pour l'accueil.
0: Et puis on sait jamais quoi, faites de la musique ou quelque chose comme ça, le message a été lancé en tout cas.
3: Oui, c'est sûr.
0: Merci à vous. Nous, on va se rapprocher de la scène à nouveau, étendre notre oreille. Ce sont, et il faut que je retrouve ma fiche, c'est Chloé, pardon, que nous avons sur scène.

0: 师。
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0: Je vais laisser la place à Benoît pour m'accompagner sur House of the Rising Sun par The Animals.

0: Merci beaucoup.
1: Toujours à la MJC d'Evreux et non plus la MJC Belle et Bas. Vous venez d'entendre Chloé et on va avoir le plaisir de pouvoir parler un petit peu avec elle. Chloé, bonsoir à toi.
2: Bonsoir.
1: Chloé, on voit passer des gens là qui relèvent ta texture de voix, en tout cas ta qualité de voix. A priori, tu as une très jolie voix. Est-ce que ça s'est bien passé avant tout ce soir déjà?
2: Oui, ça s'est très bien passé ce soir.
1: Ouais. C'était ta première en scène ouverte ou en petit concert dans cette forme ou ailleurs?
2: Alors j'avais déjà fait des concerts en groupe avec plusieurs personnes, mais c'était la première fois que je chantais seule.
1: D'accord. Que dire? C'était des reprises? Il y avait de la créa? Il y avait de la compo? Qu'est-ce qui s'est joué ce soir?
2: Alors ce soir, c'était des reprises.
1: D'accord. On peut les citer? Tu as choisi ces morceaux-là ou... Ah, on va peut-être aller dans l'ordre. Tu es élève aussi à la MJC avec Benoît en cours de chant.
2: Oui, c'est ça.
1: Donc du coup, est-ce que c'est avec lui que tu as fait ce choix de chansons ou est-ce que tu as proposé des choses?
2: C'est moi qui les ai proposées, les chansons.
1: D'accord. Quelles étaient-elles, du coup?
2: Il y avait No Time to Die de Billie Eilish, Take on Me de A.A., House of the Rising Sun de The Animals et Space Oddity de David Bowie.
1: D'accord. Ce sont des morceaux que tu écoutes en temps normal ou est-ce que dans la famille c'est de la transmission, c'est venu dans les oreilles parce qu'il y a un membre de ta famille qui écoute ça et qui a pu, ou c'est à travers des recherches, comment tu tombes là-dessus?
2: C'est des chansons que je connais avant tout grâce aux cours, parce qu'au collège j'ai suivi un cursus musical et encore au lycée, du coup j'ai découvert plein de styles de musique différents.
1: D'accord. Et toi, Chloé, tu as la MJC depuis l'éveil musical avec Davy ou est-ce que c'est les cours de chant qui t'ont fait venir et ouvrir la porte de cet espace?
2: Alors, j'ai commencé à la MJC avec des cours de piano quand j'avais 9 ans et après, j'ai commencé le chant.
1: D'accord. Et donc, ça fait 5 ans?
2: Le chant, ça fait 5 ans, oui.
1: 5 ans que tu prends les cours avec Benoît, donc. Où il y avait eu peut-être un autre enseignant, hein.
2: Avant, je prenais des cours à la base aérienne.
1: D'accord. Comment ça se fait? Il y a un membre de la famille qui travaille?
2: Oui.
1: D'accord, bon. Comment ça se passe justement ces cours de chant? Quelle est la fréquence? C'est une fois semaine? C'est tous les combien toi que tu te retrouves ici à bosser avec Benoît?
2: Moi c'est tous les jeudis après-midi.
1: Tous les jeudis après-midi, mais j'imagine que ça se cantonne pas à ça. Quand on aime la chanson et qu'on aime chanter, on doit chanter même en dehors, non? Un petit peu?
2: Oui, je chante beaucoup, beaucoup.
1: Et pas que sous la douche, si?
2: Non, tout le temps.
1: Dans la famille, on te demande d'ailleurs de chanter un peu, de pousser la chansonnette. Pas de famille, fête de fin d'année. Est-ce qu'on te sollicite parce que bah voilà, tu prends des cours, parce que a priori t'as une très jolie voix et je ne peux pas en juger, j'en suis désolé, mais je ne doute pas des avis qui te sont revenus. Est-ce qu'on te demande ce genre de choses, de chanter comme ça en famille ou tes copines, je sais pas.
2: Oui, je chante souvent en famille avec mon grand-oncle qui est guitariste et on fait souvent des duos ensemble pendant les repas de famille.
1: Alors justement au niveau de la musique, parfois lorsqu'on aime la chanson et qu'on la pratique, on s'adonne aussi à un instrument pour s'accompagner en fait. Je pense qu'on peut, c'est toujours cool d'avoir un groupe et un band, hein, mais des fois c'est bien aussi lorsqu'on est un peu intimiste ou qu'on travaille un peu de son côté, d'avoir la possibilité d'être accompagné par son propre instrument. Est-ce que tu pratiques justement des instruments toi?
2: Oui, je joue du piano depuis mes 9 ans.
1: Ah, compte toujours, parce que oui, tu nous l'avais dit tout à l'heure, pardon.
2: Et l'année dernière, j'ai commencé la guitare et la basse, et maintenant je joue de la basse dans un groupe de hard rock dans mon lycée.
1: Cool. T'es où au lycée?
2: À Aristide Briand.
1: D'accord. Et donc il y a un club musique d'ailleurs. Est-ce qu'il y a une salle qui est dédiée à la musique où on peut bosser sur des temps off? Est-ce qu'il y a un espace? Parce que moi, il y a quelques années, j'y étais, mais il y a de nombreuses années, on peut parler de décennies, il y avait une espèce de salle comme ça où on pouvait faire de la musique. Il y a encore ça ou pas?
2: Alors, il y a toujours la salle de musique qui est très bien équipée parce que le lycée accorde une grande importance à la musique. Et on a aussi cette année une spécialité musique et aussi une option musique qui nous permettent d'avoir plusieurs heures de musique par semaine en cours et de pratiquer tous ensemble.
1: Bah, c'est cool ça. Donc t'es dans ton élément.
2: Oui, totalement.
1: Ouais. Est-ce que là tu as fait des reprises que tu as sélectionnées, hein, soumises à ton professeur? Est-ce que tu écris un petit peu? Est-ce que tu as commencé à composer ou faire des choses sur papier et même peut-être enregistrer chez toi à la cool? Est-ce que tu fais ce type de, tu as ce type de démarche?
2: Alors j'ai déjà composé quelques morceaux avec mon ordinateur, mais je les ai jamais publiés.
1: Parce que tu estimes que c'est pas abouti, tu as envie d'aller plus loin, parce que c'est ta nature, parce que tu n'es pas sûr. Pour quelle raison?
2: Je pense que pour l'instant, j'y ai pas encore accordé assez de temps et c'est pas encore. C'est pas tout à fait abouti.
1: D'accord. Chloé, qu'est-ce que tu as envie de faire du coup de ce bel organe vocal a priori que tu as? Est-ce que t'as déjà un petit peu des idées derrière la tête pour quoi qu'il en soit, bien sûr continuer tes études, être sérieuse ou autre, ou, et puis peut-être t'adonner à ta passion qui est la musique et la chanson en particulier? Ou est-ce que quand même t'aimerais bien manger un petit peu de scène et de concert, t'aimerais bien en faire davantage et du coup comme on l'a, tu l'as précisé, tu es déjà dans un groupe dans ton lycée, jouer dans un groupe, tourner, est-ce que c'est des possibilités, c'est un petit rêve dans le coin de la tête ça?
2: Alors moi c'est vraiment ce que j'aimerais le plus faire, donc j'aimerais beaucoup partir en études de musique après le bac et vivre de la musique.
1: Ouais, clairement.
2: Oui.
1: Ouais. Quel que soit le statut ou le poste, si tu es dans cet univers-là, dans cette thématique-là, tu seras heureuse.
2: Oui.
1: C'est cool, Chloé. Je te remercie. On l'a pas précisé, mais moins de 18 ans, hein, toi, Chloé, mine de rien.
2: Oui.
1: Ouais. Au lycée, Aristide Briand, jeune pousse hébroïcienne, qui prend des cours de chant à la MJC, qui prend des cours de piano où, au fait?
2: Maintenant, j'en prends plus, mais j'en ai pris à la MJC.
1: C'est à la MJC. D'accord. Et les études aussi, on peut pas tout mêler. Il s'appelle comment ce nom de ce groupe-là de hard rock? Tu m'as dit au...
2: Oui.
1: Au lycée Aristide Briand s'appelle comment? Qu'on ait le nom dans les oreilles.
2: Il s'appelle The Sickness Stars. Et d'ailleurs, on va peut-être faire une scène ouverte à la MJC cette année.
1: C'est cool. Vous êtes combien?
2: On est 4.
1: 4, c'est cool. Merci Chloé. Voilà. Vous l'avez entendu, nous sommes dans le cadre des scènes ouvertes à la MJC d'Evreux. Voilà, j'ai entendu en compagnie de JC pour relever et rencontrer de jeunes talents, en tout cas des gens passionnés par la musique et dont le bel exemple qui est Chloé. Et mince, JC, on l'a loupé. Alors tout le monde dit qu'elle a une super belle voix. Voilà, mais c'est pas grave, on se rattrapera avec le live. Merci. Merci Chloé.
2: Merci.

utilise beaucoup d'effets, de filtres qui rendent du coup la musique beaucoup plus attractive, parce qu'on n'a pas tous le pouvoir de savoir chanter. Donc voilà, j'espère quand même que cet extrait vous aura plu. Il n'est pas finalisé, c'est qu'une maquette, et voilà, c'était encore une part de moi-même. La deuxième instrumentale que tu avais lancée au tout début de... Merci JB d'ailleurs, parce qu'il déchire. On peut l'applaudir aussi, JB. C'est... Ouais. Merci.

0: Désolé, je commençais à avoir chaud. J'ai un petit peu bloqué. C'est un freestyle qui me présente en quelques lignes. Voilà. Et qui est rappé qu'à demi-mot. J'espère qu'il vous plaira.
1: Mec.

0: loyauté, c'est cher. Et ça se paye à crédit. One Corner. On va continuer de rapper doucement.
1: Rediffusion d'une émission de Principe Actif. Une rediff, quoi.
0: Vous sentez le mec qui va pas bien. Il va y avoir un taux de suicide à Évreux.

0: voilà.
1: Sortie de scène il y a quelques instants, c'est Juan Carner qui nous rejoint à nos micros. Bonjour, comment vas-tu déjà? Commençons par ça.
2: Eh ben, je vais très bien. Ça a été un plaisir de venir ce soir et d'avoir une réceptivité totale du public. Donc, ça a été un honneur pour moi parce que c'est rare de faire des scènes loin du mouvement hip-hop et avec pas mal de styles musicaux qui viennent s'y mélanger. Donc, là, ça a été l'occasion de faire découvrir ma musique à différents types de musiciens et j'ai vu que ils ont été captivés, ils ont suivi le move. Donc c'est parfait.
1: Et puis il y a l'intérêt aussi de croiser les autres groupes qui jouent ce soir, chacun dans des styles hyper différents. Il y a vraiment un mix, un mélange d'esthétique musicale en fait. Et ça c'est plutôt intéressant, c'est ce que j'entends dans ce que tu dis.
2: Tout à fait. Bah oui, parce que déjà l'image du hip-hop telle qu'elle est aujourd'hui, de par certaines radios ou autres, peut être parfois un peu dénigrée. Donc l'idée c'est...

0: c'était aussi de créer du réseau, parce que les instruments, moi je sais pas en jouer, comme je leur ai expliqué, j'ai pas une belle voix qui permet de monter dans les aigus ou dans les graves, donc tout est brut de décoffrage. Donc créer du réseau aujourd'hui, de manière locale en plus, c'est que du bénéf, quoi. C'est que du bénéf.
1: Alors quand tu parlais de rap, t'es pas dans l'esthétique non plus dominante des radios mainstream, comme on pourrait le dire. T'aurais, voilà, sans aucune offense, mais t'aurais comme un style à l'ancienne déjà dans ta façon d'amener et autant les instrus que le texte et dans ta façon de poser également. Tu sais quoi, ce lien avec ce, je sais pas si on peut le dire comme ça, mais avec ce rap old school ou en tout cas à l'ancienne.
0: C'est ça, c'est déjà du rap old school. Je suis de la génération 90, donc forcément j'ai grandi avec NTM, Assassin, La Funky Family, voilà, moi je peux tous les citer, mais voilà des références dans la culture hip-hop. Le hip-hop a évolué au jour d'aujourd'hui. Il faut pas l'oublier, il faut le suivre. Après, c'est important de rester puriste et fidèle aux sources du hip-hop. Voilà, je pense que derrière ça, il y a beaucoup de jeunes. Ça a été une hype totale de se mettre au rap. Il y a eu beaucoup de jeunes et ils ont peut-être oublié aussi ce qu'est le sigle RAP. Voilà. Donc, vas-y, je t'en prie.
1: Il y a aussi, oui, effectivement, sur ces jeunes générations qui se sont appropriées, ces jeunes générations, on parle comme des vieux cons déjà, là, ouais. C'est terrible, hein.
0: Grave.
1: Mais en tout cas, ces plus jeunes générations, en tout cas, celles qui poussent, celles qui innovent, et là, on sera peut-être moins vieux cons quand on reconnaîtra. Exactement. Aussi ça, celles qui innovent aujourd'hui dans un style de musique, parce que la musique est vivante, ceux qui réinventent aussi des styles, ceux qui réinventent une façon de faire, et là, c'est vraiment un regard positif qu'on pose. Et puis les auditeurs ne le voient pas, mais tu acquiesces de la tête à chaque fois que je,
0: ouais, non,
1: je
0: mais
1: dis que les jeunes inventent en fait. Hein,
0: oui, c'est ça, hein, c'est de l'innovation totale et ça marche bien et c'est joli et même moi je m'en inspire. Après j'ai quand même un style, on va dire, prédéfini, ce qui m'empêche pas de m'exercer, ce que j'ai pas fait ce soir parce que voilà, j'attends, mais je travaille beaucoup sur des styles plutôt trap, beaucoup sur de la drill qui est devenue la mode de 2021. Avec
1: oui, c'est ce que j'allais dire, quand on bosse déjà sur de la trap, c'est qu'on a un métro de retard par rapport au drill et
0: exactement,
1: tout ça.
0: Exactement, voilà. Et il faut pas l'oublier, enfin, j'ai pas mal de beatmakers avec qui j'ai créé du lien et qui me permettent de me diversifier dans ma musique. Aujourd'hui, la drill, j'aime beaucoup. J'aime beaucoup ces flows saccadés, j'aime beaucoup, voilà, d'habitude le boom bap, c'est rime multisyllabique et on enchaîne et on varie les flows. Et voilà, très loin du vocodeur, mais toujours dans le move, quoi. Voilà.
1: Tu viens d'aborder la question des beatmakers. Effectivement, les beatmakers sont ceux qui font les instrus, qui fabriquent les instrus sur lesquels toi tu poses. Avec qui tu travailles et comment ça fonctionne avec les beatmakers?
0: Alors, déjà par les réseaux sociaux. Je suis du genre à envoyer des maquettes à certains beatmakers, des beatmakers qui viennent de n'importe quel coin de la France. J'ai fait de la connexion avec pas mal et ça me permet du coup de varier les styles musicaux et puis de m'en inspirer. Après il y a toujours ces prods gratuits en téléchargement ou autre, voilà, mais j'essaye de trouver des beatmakers qui peuvent qui me connaissent et du coup qui peuvent aussi réaliser ce dont j'ai besoin d'un point de vue instrumental.
1: Du coup pas forcément toujours avec le même, mais c'est plutôt non. Un beatmaker un morceau, un beatmaker.
0: Exactement.
1: Un morceau et puis on avance comme ça.
0: Exactement. Et il y en a après beaucoup que j'apprécie énormément dans leur travail, donc en effet il y a plus de prods qui peuvent leur être prises, mais après ouais, j'essaye vraiment de me diversifier, ça m'aide à avancer en fait, voilà.
1: Et ça, je voulais revenir dessus parce que le rap, effectivement, on l'évoquait, l'histoire, le style, toutes ces choses-là, la musique, les instrus, les beatmakers, on vient d'en parler, mais c'est surtout et avant tout du texte. On te connaît un petit peu, pour être totalement honnête, entre l'humain qu'on connaît, celui qu'on côtoie, toi et le rappeur sur scène qui envoie des choses quand même assez brutales,
0: sombre et brutal. Hein.
1: C'est il y a un monde en fait dans la vie quand nous côtoyons et que nous croisons.
0: Exactement.
1: Tu n'es pas du tout quelqu'un de brutal.
0: Pas du tout.
1: Ou d'énervé. Justement, ce passage de Mehdi, l'homme qu'on connaît, à Wayne Carner sur scène virulent. Qu'est-ce qui vient chercher Wayne Carner chez Mehdi et qu'est-ce que Mehdi alimente de Wayne Carner?
0: C'est surtout Wayne Carner qui alimente Mehdi et pas l'inverse. Wayne Carner, c'est à l'ancienne déjà. On revoit le blaze des années 90 à l'ancienne. On se dit, oh, c'est vieux, c'est pourri. Mais non, mais c'est vrai, faut être total transparent. Après, ça a été vu d'une autre manière. Voilà, il y a eu des épreuves dans la vie qui ont fait que ma musique a pris un côté sombre. Que ce soit, comme je disais au public tout à l'heure, voilà, des humeurs du jour. Voilà, l'idée c'est de retranscrire l'humeur du jour. J'écris tous les jours. J'écris des belles choses. J'ai du mal à les écrire. J'écris plus tout ce qui est négatif. Et c'est ça que j'essaye d'évacuer de par ma musique, en fait. Hein. C'est vraiment évacuer tout ce mauvais côté de moi. Voilà.
1: Il y a un côté exutoire aussi dans la musique et aussi bien positif que dans le négatif, mais il y a vraiment ce côté exutoire à la musique où d'un seul coup on aurait comme une version autre de soi-même qui permet d'évacuer, alors en fonction des gens, différentes choses, hein, mais c'est pas ça. Mais en tout cas, il y a vraiment ce côté exutoire.
0: Oui. Exutoire, oui, et ça, on peut pas le nier, hein, parce que c'est souvent que les aspects négatifs qui ressortent par ma musique. J'ai du mal à évacuer les autres côtés, et j'en ai tout autant, hein, j'en ai tout autant. Mais j'écris souvent à des heures où je devrais pas écrire. Donc du coup, voilà, c'est surtout ça.
1: À l'heure où les stylos devraient se reposer, quoi.
0: Exactement. Mais même quand le stylo se repose, bah la tête, elle est toujours active. Donc j'ai une mémoire très sélective. Mais pour la musique, j'ai une capacité de mémorisation qui est assez extrême, et voilà. Mais si j'en suis là aujourd'hui, si je suis Wayne Carner des fois un peu plus que Mehdi, bah c'est mes côtés sombres qui se révèlent et que j'évacue dans la musique pour laisser que le bon Mehdi quand je vais au travail ou dans la vie de tous les jours. Voilà, c'est voilà.
1: La relation que tu as avec la scène locale, on l'évoquait avec Davy tout à l'heure. En fait, Wayne Carner, on t'a vu sur scène. On a eu l'occasion il y a 2 mois, je crois à peu près, de te croiser également sur une scène sur la Madeleine. T'es un peu l'ovni dans le sens où on t'a pas vu avec des crews, des gens autour, ou être dans des groupes de rappeurs ou autres, ce qui se fait pas mal dans le milieu du rap.
0: Oui, il y a beaucoup de collectifs.
1: T'es un peu le solitaire du coin qu'on arrive à croiser de temps en temps, mais de temps en temps du coup.
0: De temps en temps, et je suis le solitaire du rap, je suis solitaire tout court. J'ai essayé de m'entourer de très bonnes personnes, d'un point de vue management, d'un point de vue beatmaking, pour les sessions studio. Et malheureusement, j'arrive pas à travailler en équipe. Donc voilà, je travaille tout seul. J'ai toujours travaillé tout seul, ça me permet de faire les choses à ma sauce. C'est pas spécialement la bonne sauce, mais je l'ai fait à ma sauce. Et maintenant, ce que je cherchais le plus, c'était un accompagnement plutôt qu'un crew ou qu'un collectif, en fait. L'idée, c'est de pouvoir être accompagné dans ma musique pour une évolution, pas pour écrire des chansons ensemble. Ce que j'écris, c'est ce que je vis. Alors, je peux pas trop l'écrire avec d'autres, à moins qu'on ait la même vie et qu'on soit en osmose parfaite. C'est pour ça que je suis tout seul et que je suis dans l'ombre. Voilà.
1: Parce que en fait, en discutant notamment avec Davy ou Benoît, tout le monde entend dire oui, non, mais on voit bien. Mais alors Benoît dit oui, mais c'est la faute de Max, hein, c'est Max qui nous l'a envoyé. On parle bien entendu de Maxime du service jeunesse, notamment que tu connais bien aussi. Hein,
0: oui.
1: Voilà, il y a un petit côté un peu, voilà, il n'était pas dans nos radars et finalement c'est dans le réseau, c'est dans le truc, quelqu'un nous le pousse, quoi.
0: Tout à fait.
1: Il y a un côté comme ça. Hein.
0: Ouais, mais maintenant que j'y suis, j'y reste. Si on me donne l'occasion. Moi j'y reste, c'est un plaisir. Et puis bah après voilà, l'idée c'est aussi de partager la musique. Aujourd'hui les réseaux ils permettent d'élargir vraiment le public, mais il n'y a rien de mieux que de se promotionner en local sur des scènes, comme on le disait tout à l'heure, avec d'autres artistes qui permettent de créer de la connexion, qui permettent d'avancer en fait dans la musique, pas sur un point de vue écriture ou travailler ensemble ou écrire des chansons, mais sur par exemple des instruments immortalisation ou autre, c'est clair que ça peut être un bénéfice total. Voilà, travailler avec des vrais musiciens, des vrais.
1: Wayne Carner, des projets prochains, j'oserais à peine la question des scènes. En ce moment, c'est pas forcément évident, mais oui. Des projets prochains, des scènes, des choses.
0: Le projet, je l'ai depuis 17 ans. Enfin, depuis mes 17 ans. Sinon, je vieillis trop vite. Je l'ai depuis mes 17 ans. C'est sortir mon album. Mais en fait, j'ai le souci d'être perfectionniste et à chaque fois de refaire du nouveau sur de l'ancien, et j'attends que tout soit à ma convenance, et c'est pour ça que mon album a déjà un nom mais n'a pas tous les sons à son actif, au compteur, et du coup l'album il s'appellera RAS. Voilà, comme ça on a compris que le mec il était pas dans les radars et qu'il y avait rien à signaler. C'est l'idée, voilà.
1: Alors, si Wayne Carner n'est jamais satisfait, ou en tout cas trouve toujours qu'il y a à peaufiner, on en reparle dans 17 ans de la sortie de l'album, ou au bout d'un moment, on se dit que
0: il faut
1: marquer les... Parce que c'est ça l'histoire d'un album, c'est qu'il pourrait ne jamais être fini, un album, en fait, ouais. Parce que la vie continue, on peut toujours retoucher le truc, mais au bout d'un moment, ça marque dans le temps.
0: Ouais.
1: On en reparle dans 17 ans ou...
0: Non, c'est le fait que le rap soit très évolutif, en fait. Et le fait qu'il soit évolutif permet de faire du nouveau sur de l'ancien, mais mes paroles me parlent toujours. Après, ça va être la manière d'aborder les choses, et il y a des sons que j'ai écrits il y a des années. Je suis toujours dans la nouveauté, je suis toujours en train de produire, d'écrire, mais pas de le partager auprès d'un public. Et aujourd'hui, avant l'album, il faut déjà se créer un public, déjà local ou voire plus loin, mais qui permette de sortir un album pour peut-être pas vendre 5 ou 10 CD, même si la vente n'est pas le but final, hein.
1: C'est
0: d'être au moins écouté. Voilà, d'être écouté. Et aujourd'hui, on a le stream, on a plein de choses qui permettent aussi d'être écouté beaucoup mieux, mais ça nécessite une promotion, ça nécessite beaucoup de choses. Faut pas faire les choses trop vite, mais faut pas les faire trop lentement non plus. Donc je les fais lentement, mais voilà. Après, mon style est aussi un style à l'ancienne, donc on est des kickers, on est des freestylers, on est du genre à faire les trucs en one shot sans backer ou autre, et voilà, vraiment à l'arrache.
1: D'ailleurs, il y a un mois et demi, deux mois, là, quand on t'a croisé à la Madeleine sur l'espace jeune, il y a cette occasion, il y avait une beatboxeuse qui était là quand on
0: voyait.
1: Et vraiment, elle fait. Une tueuse, exactement.
0: Ah ouais.
1: Puis elle laissait ça, la beatboxeuse. Bon, il y a quelqu'un qui monte ou pas, là. C'est toi qu'on avait arrivé, hein.
0: C'est l'authenticité.
1: Voilà, c'est passé tout seul, quoi.
0: C'est passé tout seul. C'est passé tout seul, et c'est un plaisir de partager des moments comme ça qui sont réellement hip-hop avec des artistes aussi talentueuses que Julieta, qui est vraiment vraiment exceptionnel. Ouais.
1: Tout à fait. Merci beaucoup Wayne Carner d'être passé par nos micros. Bah, c'est toujours un plaisir.
0: Merci.
1: Nous, on va retendre l'oreille du côté de la scène pour écouter ce dernier extrait de concert, Zik Hacker, qui est en train de jouer sur cette salle de l'Abordage Club. C'est bel et bien les scènes ouvertes de l'MJC d'Evreux. Ouais, les scènes ouvertes qui sont revenues. Les scènes ouvertes.

0: Eh bien, vous venez d'entendre, et c'était un plaisir, les Zigzagueurs sur la scène de la MJC d'Evreux. Et oui, les scènes ouvertes avaient repris en cette fin d'année 2021. On est bien le 17 décembre de l'an 2021. Et quatre groupes se sont enchaînés. On a eu les trois précédents déjà autour du micro. Et qui clôturait cette soirée du vendredi soir, c'était les Zigzagueurs, que j'ai plaisir à rencontrer et avec qui on va échanger. Bonsoir à toutes et tous, avant toute chose. Saisissez-vous des micros d'ailleurs, parce que sinon on va pas entendre que vous me répondez.
1: Bonsoir.
0: Alors, j'ai Sophie, j'ai Muriel, j'ai Fred numéro 1, j'ai Vincent, j'ai Pierre, j'ai Joël et j'ai Fred 2. J'ai bien dit tout le monde ?
2: Tout à fait.
0: Ok, j'ai vu un peu sur scène, vous deux mesdames, vous étiez les choristes chanteuses, on dit quoi d'ailleurs ?
3: Chanteuse ?
0: Ouais, chanteuse.
3: Un coup
0: voilà,
3: chanteuse,
0: voilà, clairement. Voilà. Vous étiez sur le devant de la scène. Voilà.
3: Oui.
0: Alors, mesdames, qui vous accompagne ? Il y a une guitare, un clavier, mais il y a peut-être plus qu'une guitare d'ailleurs.
4: Alors,
0: Fred ?
4: Non, il n'y a qu'une guitare, une seule et une guitare.
0: C'est toi, Fred. Hein.
4: Ouais, c'est moi, Fred.
0: Voilà.
4: Ouais.
0: À côté de toi, on a Vincent. Vincent, vous jouez de ?
5: Du clavier.
0: Du clavier. Je vous en prie, approchez-vous du micro, merci.
6: Du clavier, oui.
0: Pierre ?
7: Un clavier, mais plutôt piano.
0: Voilà, donc en fait, il y a deux claviers. Voilà, la particularité de cette formation aussi.
6: C'est-à-dire que mon clavier permet de jouer de l'accordéon, de faire différentes sonorités qui permettent d'accompagner les morceaux que l'on...
0: On a l'impression que vous êtes 40 sur scène, du coup, grâce à vous.
6: On essaye.
0: Merci. Joël. Non, Joël est à côté de moi, pardon, parce que du coup, ils ont changé de place. Ou Vincent, bah, je vous en prie, répondez. Hein.
8: Fred 2.
0: Oh, là, je vais me perdre dans les prénoms, pardon.
9: Oui, je joue de la basse là. Non.
0: De la basse, voilà. Donc une guitare, une basse. Et vous, très cher ?
7: De la batterie, que de la batterie, voilà.
0: Bah, c'est très bien, ce si bel instrument sonore. Vous êtes donc tous. Alors, on a eu des pitchouns de la MJC.
3: Ouais.
0: Là, j'ai affaire à des personnes qui ont quelques années de plus. Vous êtes donc tous adhérents à la MJC, donc dans des différentes sections. Ça fait un moment pour beaucoup d'entre vous, ou c'est assez frais
3: Tout début, c'est 2017-2018, ouais. Le début des Zigzagueurs. Donc là, on est 1, 2, 3. On est que 3 là de la première année.
10: Ouais, au début.
3: Après, les autres sont venus se greffer parce qu'il y en a qui partent.
4: Au fur et à mesure, ouais.
8: Donc, on est 1, 2, 3.
7: Eh bien, Muriel, Pierre et Sophie en 2017. J'ai intégré le groupe que le batteur Eric est parti. Donc, j'ai rejoint mon épouse dans le groupe. Comme je suis batteur depuis quelques années, donc oui, depuis plusieurs années, et je dis tiens, ben c'est l'occasion, puisque Eric s'en va, je dis tiens, mais si on m'accepte, je vais prendre sa place, voilà. Et puis ensuite, ben Fred nous a intégré avec Vincent, c'est Fred guitare, je vais laisser d'abord la parole, c'est à lui de le dire maintenant.
10: Ouais,
0: c'est ça, Fred.
10: C'est la chic, parce que sinon.
4: Ouais, en fait, moi, mon histoire à travers ce groupe, je cherchais une deuxième formation, parce qu'en fait, je joue déjà dans un groupe un peu plus rock, et j'avais envie de découvrir un peu une autre façon de jouer, avec pour le coup, justement, d'autres instruments, notamment les claviers. Que j'ai pas dans mon groupe, et ça m'a permis aussi de découvrir complètement un autre répertoire. Et je profite qu'ils sont tous là pour dire que à la première réunion, j'ai eu très très très très peur.
10: C'est
4: quand,
10: bizarre.
4: Quand je voyais les morceaux proposés, les morceaux à travailler, j'ai eu très très très peur, et je me suis dit après tout pourquoi pas, je suis venu pour découvrir des choses, donc c'était vraiment l'occasion. Et je suis venu par curiosité, je suis resté parce que j'étais très bien accueilli par mes acolytes, et donc
0: c'est devenu une bande de copains, quoi.
4: Acolytes, j'ai bien dit acolytes, et j'étais très bien accueilli, et du coup ça fait la troisième année maintenant qu'on est ensemble,
3: ouais.
4: Et il y a une certaine alchimie qui s'est formée, et on a commencé à faire un petit répertoire qui a dérivé un petit peu plus vers mes propres goûts, faut avouer, mais j'espère quand même que tout le monde est très content de ce qu'on fait. Enfin, c'est l'impression que ça donne, et c'est l'impression que j'en ai eu en tout cas ce soir, et donc ben voilà, je profite pour les remercier de m'avoir accueilli et formé aussi bien.
0: Hein. Pierre, pardon.
7: Moi, je voulais juste te dire que c'est un peu la magie de la MJC, c'est-à-dire qu'en fait ici c'est la simplicité, les gens ne se prennent pas au sérieux, on n'est pas jugé sur ce qu'on fait, on a, c'est grâce aussi à Joël Ménager qui est prof de piano ici, qui fait partie des mêmes, mais qui est une personne qui a beaucoup de talent pour
1: pour savoir mettre en harmonie les différentes personnalités et les instruments. Donc c'est aussi grâce à elle, et elle fait partie du départ, c'est elle qui nous a qui a proposé de créer un groupe, et après les gens viennent se greffer. Et effectivement, il y a une alchimie qui se fait à la MJC parce qu'il y a un esprit MJC, voilà. Et je pense que les Zigzagueurs, on a cet esprit-là, simplicité et amusement.
0: Alors, est-ce que ça déborde justement de ce cadre qu'est la MJC ? Est-ce que vous êtes amené, en dehors de la camaraderie, à vous retrouver à jouer chez l'un ou chez l'autre ? Ça arrive parfois, du coup, j'imagine que...
6: Oui, moi j'essaye de pratiquer maintenant dans des EHPAD, justement avec mon clavier, et je chante un petit peu, enfin voilà.
0: Donc ça a suscité maintenant, d'accord. Mais le groupe se retrouve en dehors quand même de...
3: Oui, on vient... Alors moi je suis Sophie, du coup, et je suis en couple avec Pierre, je suis mariée. Et on a la chance d'avoir une grande maison. Récemment, on vient d'acheter une baraque assez grande. Et du coup...
0: Clairement, il y avait une salle qui allait être dédiée à la musique.
3: On a carrément... Ouais, on a une espèce de vieille chapelle. Et là, on a mis un piano à queue. Donc, c'est parti en délire. Et du coup, surtout pendant le Covid, on ne pouvait plus se réunir à la MJC et nulle part. Donc, on faisait les réunions chez nous. Du coup, on se voit régulièrement à la maison, en dehors de la MJC.
0: Bah c'est classe parce que on voit des formations qu'ont que quelques heures, quelques jours. Voilà des jeunes qui sont inscrits en début de saison à la MJC et à qui on a proposé de rejoindre les 7 ouvertes et donc de créer des une espèce de connivence. Vous voilà, elles semblent établies, des personnes sont venues se greffer, c'est très agréable. Alors ce répertoire justement, parce que on avait quand même les oreilles qui traînaient, il est quand même assez éclectique, très cher Fred.
4: Oui. Il est très éclectique, effectivement. On part de Daft Punk en passant par Lavillier, la petite chanteuse Suzanne. Donc c'est vraiment c'est très très varié. Donc mais il y a quand même de quoi satisfaire, je pense, un peu tout le monde. Et c'est vrai que moi j'apprécie beaucoup écouter Vincent quand il fait ses parties d'accordéon sur Les Mains d'Or notamment. C'est très agréable, c'est vraiment, enfin pour ma part, c'est vraiment ce que je cherchais comme nouveauté à découvrir. Et on a intégré notre camarade Fred à la basse très très récemment, et pour le coup pareillement on sent qu'il a beaucoup beaucoup travaillé et qu'il s'est beaucoup intégré, investi dans ce groupe là. Moi c'est la première fois que j'ai un groupe à deux voix féminines notamment, donc c'est pareil, c'est pas commun, donc faut vraiment conjuguer avec tout ça, et faut essayer de trouver des morceaux qui vont convenir à tout le monde, que tout le monde va être capable de jouer et de chanter, et du coup ça réduit beaucoup beaucoup beaucoup beaucoup les possibilités. Mais je pense qu'on a réussi à trouver un petit terrain d'entente. On a, je pense, aussi déjà d'autres morceaux en prévision.
2: Oui.
4: Donc là, on tourne autour de combien, une quinzaine de morceaux.
0: D'accord.
4: Une quinzaine de morceaux. Ouais.
8: On en a même plus.
4: Oui, oui. Après, moi, bon, c'est vrai que.
8: Tu n'étais pas là
5: dans le micro, Vincent.
3: Ton masque.
8: Pardon, Joël, c'est Joël.
0: Pardon, je vous en prie, Joël.
3: Ouais.
7: Excusez-moi. Donc, moi j'étais pas là tout au début parce qu'il y a même des morceaux quand vous faisiez Souchon et tout ça que j'étais pas là.
3: Ouais.
7: Donc c'est vrai que le répertoire, si on reprend tout le set qu'on fait, on arrive à combien ? Puis il y a 20-25 morceaux.
11: 25-26.
7: Oui, 25-26 morceaux si vraiment on retravaille, parce qu'il faut les retravailler, notamment avec Fred guitare et Fred basse.
8: Et Vincent aussi au clavier.
0: C'est intéressant comme tout. Vous, mesdames, cours de chant quand même à l'AMJ ou c'est
3: Benoît,
0: parce que vous m'avez vanté Joël, mais on peut vanter Benoît aussi.
3: Ah, oui,
0: voilà.
3: Il est parti.
0: Donc du coup, et mesdames, c'est tout bête, mais il y a un répertoire anglophone dans les chansons. On l'appréhende comment ? Est-ce qu'on était assez à l'aise avec la langue de Shakespeare dès le départ, ou est-ce que c'est du boulot en plus ça ?
3: Ouais, c'est du boulot en plus pour moi. Moi perso, ouais. Ouais, faut.
0: Bah, c'est une vraie question, non, parce que moi, je serais un peu embêté, par exemple.
3: Il y a 4-5 ans, moi, chanter en anglais, c'était carrément impossible. C'était un peu Star Trek. je me suis mis, j'ai pas eu le choix. Notamment dans les rencontres, parce qu'on fait des rencontres à l'année, et du coup, là, je me suis retrouvée avec d'autres personnes encore, un autre groupe, et on m'a imposé deux chansons en anglais, là, bien fallu que j'apprenne, donc j'ai appris.
0: Et vous, c'était ça, Ali ?
12: Moi, j'ai. Plus jeune, je chantais déjà en anglais un petit peu, mais c'est des restes, des restes du collège, du lycée, et des voyages que j'ai pu faire. Mais bon, faut réajuster au niveau sonorité et tout, au niveau prononciation aussi des fois. Donc des fois ça me vaut. Ma fille se fout de moi parce que c'est pas comme ça que ça se prononce. Mais bon, après, à l'écoute, on adapte. Hein. Alors en fait, c'est une question d'écoute, en fait.
2: On écoute beaucoup.
0: Justement, vos proches, là, il y avait une scène ouverte ce soir, un concert. Est-ce qu'ils vous sollicitent un peu? Est-ce qu'il y a déjà eu, là, dans votre entourage ou dans vos proches, l'envie de faire un concert pour les amis, à une fête d'anniversaire devant un bon nombre de personnes, non pas pour l'objectif d'une prestation?
2: Oui, on a déjà fait.
0: Mais j'ose à l'imaginer. Est-ce que c'est arrivé? Est-ce que ça s'est bien passé? Est-ce que vos proches sont fiers, vos enfants, si vous en avez?
2: Oui, ça franchement, moi, nos enfants, notre fils est toujours là, ce soir il n'a pas pu, exceptionnellement, mais c'est bien la première fois qu'il rate depuis 4-5 ans, et il est embêté de ne pas être là. Et ouais, si on a fait des anniversaires à la maison, la fête de la musique qu'on n'a pas pu faire à cause du Covid l'année dernière, on
0: mais
2: l'a fait à la maison.
0: La fête. Ouais.
2: Ils sont venus chez nous, on a invité nos voisins, des potes.
8: Ouais.
0: Et ça a joué.
2: Ouais.
1: Ça a plutôt picolé, mais.
0: Des fois ça dévie. Hein. Il faut se désaltérer.
2: Oui, non, puis on envisage quand même peut-être pour le printemps, là. D'essayer de tourner dans quelques bars ou faire quelques scènes. On a envie de sortir un petit peu du quotidien.
12: Ouais.
0: Eh bien, écoutez, c'est tout le bien qu'on vous souhaite. En tout cas, c'est agréable d'avoir un petit peu découvert votre univers et vos personnes. C'est assez court comme temps d'échange, mais on va essayer de respecter aussi le nombre de temps qu'on a passé avec les uns et les autres. J'ai plaisir. On en profitera. Vous aurez entendu, amis auditeurs, auditrices, les zigzags. Voilà, je l'ai bien dit, je suis content. Ils étaient 7, je redis les prénoms, Sophie, Muriel, Fred 1 et 2, Vincent, Pierre, Joël, autour de nos micros. Merci à vous et puis au plaisir de vous
2: retrouver. Merci à vous aussi de nous avoir écoutés.
12: Et à une prochaine.
0: Mais oui, c'est sûr, parce que maintenant, nous, on aime être aux scènes ouvertes de la MJC. On avait été. Ouais, on a toujours aimé ça. On a été trop privés trop longtemps, comme MJC pourrait le redire. En tout cas, voilà, nous étions en semi-différé, amis auditeurs, auditrices. C'était le 17 décembre. Et comme il l'a dit tout à l'heure, MJC, c'était une très bonne formule. Si vous n'êtes pas venu, c'est tant pis pour vous. Mais maintenant, au moins, vous en profitez quand même un petit peu indirectement avec le bonheur de ces lives retransmis et puis la découverte de ces pratiquants de cette belle MJC qui est celle de la MJC d'Evreux. Merci vraiment.
2: Merci à vous.
0: Voilà. Et puis au plaisir. Voilà, c'est fini pour nous, JC. Merci à vous, auditeurs, auditrices. On se retrouve et on se tiendra au courant des organisations de la MJC. On aime bien être invité par Davy. Davy était dans la matinale. Davy n'a pas été à nos micros ce soir, mais on sait qu'on est très bien reçu toujours ici même, dans le bar du Riff. Voilà. Riff Association, c'est bien ça qu'on dit, hein, j'essaie. Ouais, dans le Riff, il n'existe plus, c'est pas grave. C'est bien. Mais oui, c'est bien. Allez, big up à Nadège et bonne fin de soirée à toutes et tous. Ou bonne journée, parce que tout dépendra l'horaire. Ouais, soirée. Allez, on y va. Allez, on arrête de parler. J'arrête de parler, sinon je vais dire des bêtises. Merci encore.

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